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0: Il est 18h, mesdames et messieurs. Merci d'avoir choisi le réseau DTL pour vous informer tout de suite le journal. Abdoulaye Samb, Cheikh Mbakelo, à la cabine technique, Mustapha Koli, à la présentation. Nous débutons ce journal avec un accident de la circulation ce matin à Ndioben sur la route de Louga. Un accident qui a impliqué 3 véhicules a occasionné la mort de 3 personnes. Les autorités appellent à la vigilance. En bref, le chanteur religieux El Hadj Dione, plus connu sous le nom de As Dione, donc actuellement en détention pour contre-nature, est de nouveau confronté donc à la justice. Le chef de l'agence donc des voyages by US fait donc désormais l'objet d'une procédure pour abus de confiance après avoir donc encaissé un acompte de 500 000 francs CFA dans le cadre donc d'un projet de voyage en Espagne qui a donc jamais abouti. As Dione donc a comparu ce vendredi à la barre du tribunal de Pikin Gueye. Toutefois, son procès a été envoyé au 22 renvoyé au 22 de ce mois. Une affaire donc rocambolesque secoue le marché de Tiaroy. Selon donc des informations recueillies par Seneweb, 2 auxiliaires gendarmes, Yves Bassin et M. Cheikh Mohamed Mansour Barro, tous 2 ans de service à la compagnie de Rufisq, ont été arrêtés le 6 juin 2026 pour association de malfaiteurs, extorsion de fonds et usurpation de fonctions. Les 2 agents ont été déférés hier au parquet de Pikin Gueye. Selon des éléments donc de l'enquête menée par la brigade de recherche de Cœur Massar, le 6 juin 2026, aux alentours donc de 16h ou 18h, les 2 militaires accompagnés d'un 3e complice nommé Mamadou Diop en fuite donc se sont présentés au marché de Tiaroy auprès d'un vendeur de téléphone. Ils l'ont accusé d'avoir volé une moto et dans la panique il a été menotté puis extorqué de 110 000 francs CFA. Mais c'est quand les 2 ou 3 acolytes se sont éloignés qu'il a su qu'il a été arnaqué. Il a appelé à l'aide et les 2 policiers ou 2 militaires ont été lynchés par la foule. Ils ont été amenés au commissariat. L'autre a pu prendre la fuite. C'est la désolation au marché central de Tambacounda. Ce vendredi, aux environs de 5h40 du matin, un nouvel incendie. Le 3e en moins d'un mois est survenu au marché donc central de la capitale orientale. Une boutique remplie de parfums et d'encens a été donc réduite en un amas de cendres par les flammes. Il a fallu donc l'intervention des sapeurs-pompiers pour éviter la propagation du feu. Pour l'heure, l'origine donc du sinistre est inconnue. Nous y reviendrons. Le ministre des Infrastructures a procédé ce vendredi 19 juin à la réception technique du centre équestre de Diamniadio, l'un des sites retenus pour donc accueillir les compétitions des Jeux Olympiques de la Jeunesse Dakar 2026 Géorgie. Cette étape d'ailleurs marque l'achèvement des travaux et confirme donc la conformité de l'infrastructure aux exigences techniques requises donc pour l'organisation de cet événement sportif d'envergure internationale. De l'autre côté, l'Agence sénégalaise de réglementation pharmaceutique, appelée encore ARP, en collaboration avec la Brigade nationale de lutte contre la piraterie et mais aussi la contrefaçon, a donc annoncé le démantèlement d'un réseau de trafic de médicaments contrefaits à Pékin. L'opération donc a permis la saisie de produits illicites d'une valeur marchande estimée à plus de 35 millions de francs CFA. Selon un communiqué de l'ARP, toujours cette Cette intervention fait suite à l'interception d'un message par l'unité de cybercriminalité, j'y arrive, signalant donc l'existence d'un réseau de distribution de produits pharmaceutiques illégaux via donc les réseaux sociaux. Et puis, hors de chez nous, à l'international, au moins 11 soldats et 2 civils ont été tués jeudi dans une nouvelle attaque contre l'aéroport de Niamey au Niger, la capitale du Niger, revendiquée donc par les djihadistes de la branche sahélienne d'Al-Qaïda, 6 mois après une première offensive perpétrée par le groupe d'État islamique. Le Niger donc est dirigé depuis près de 3 ans par une junte qui peine donc à endiguer les violences djihadistes qui frappent donc le pays. Les autorités donc nigériennes disent avoir pris le contrôle actuellement. Et puis le guide suprême iranien, l'ayatollah Mojaba Khomeini, a déclaré donc jeudi avoir approuvé l'accord avec les États-Unis pour mettre fin à la guerre malgré une opinion différente sur la question sans plus de détails. Je cite ses propos, j'avais donc une opinion différente, mais j'ai donné mon autorisation en raison de l'engagement que le respectable président iranien en tant que président du Conseil suprême de sécurité nationale a pris envers moi en son nom et au nom des autres membres pour protéger donc les droits de la nation iranienne et du front de la résistance à Israël, a déclaré Mojaba Khomeini dans un message écrit et lu à la télévision d'État. Hors de chez nous, toujours cette fois-ci, nous irons jusqu'en Afrique du Sud où Duduzile Zuma n'est plus donc membre de Umkhonto Wesizwe, donc le parti créé donc par son père Jacob Zuma. Elle a été exclue de la formation politique, tout comme le député Nando Ndela. On leur reproche d'avoir donc posé des actes portant atteinte donc à l'autorité du parti. Les responsables nationaux ont examiné donc une série d'actions, de déclarations publiques et d'activités de Mme Duduzile Zuma donc, et de Monsieur donc Ndela, qui se sont donc avérés contraires aux obligations constitutionnelles des membres des dirigeants du parti MK. C'était tout pour cette partie française. Tout de suite, la version Wolof. 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